0: Central Medic 42 is en route. Medic 42 en route, 2044.
1: Central QRV 1 en route.
0: QRV 1 en route, 2044.